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0: bière.
1: Une casserole avec le fromage.
0: Merde,
1: Joey, ah, merde, t'as oublié d'avoir un petit vraiment bon salopard, merde.